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3: L'horoscope. Bonjour à tous, nous fêtons Donatia. Alors, allez-vous bénéficier d'un ciel clément ?
4: Eh bien, les béliers, vous ne manquerez pas d'énergie, mais vous pourrez parfois la gâcher à cause de comportements un peu trop négatifs.
3: Taureau, il faudrait vous méfier des gens que vous ne connaissez pas ou que vous connaissez que très mal.
4: Gémeaux, très belle journée en perspective, l'amour sera au premier plan de cette journée.
3: Cancer, vous pourrez trouver assez facilement une solution à des problèmes. N'oubliez pas de consulter vos proches.
4: Les lions, vous avez les idées sombres, vous êtes pessimiste, alors pourquoi une telle attitude? Vous avez pourtant tout pour être heureux.
3: Vierge, votre progression professionnelle marquera un petit temps d'arrêt. De nombreux obstacles vont se dresser sur votre chemin.
4: Les balances, le temps est nécessaire pour accomplir certains de vos projets personnels. L'heure de la discussion a sonné pour ensuite prendre les bonnes décisions.
3: Scorpion, vous aurez tendance à quelque peu oublier vos obligations familiales, attention.
4: Sagittaire, vous vous sacrifierez pour le bien-être de vos proches.
3: Capricorne, votre succès personnel sera en plein essor, mais on vous mettra à l'épreuve quand même.
4: Les Verseaux, sortez donc de votre coquille, ouvrez-vous aux autres et d'autant plus à vos proches qui ont besoin de vous.
3: Enfin Poisson, vous cherchez bien souvent des complications, là où les choses sont pourtant très simples.
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1: Foire à la ferme, c'est à Donzy, précisément à Pontcharrau, et c'est dimanche 24 mai, entrée gratuite. Entre 10h et 18h, il y aura un marché d'artisans, producteurs et créateurs, buvettes et food trucks sur place, ainsi que tombola. Et à partir de 15h, concert du groupe The Bottles en 2-7. Alors venez nombreux, c'est la foire à la ferme, c'est à Pontcharrau, à Donzy, et c'est dimanche 24 mai, tout au long de la journée. Le Lions Club de Clamecy-Vaudien vous attend nombreux pour leur grande brocante à Clamecy, parking de la salle polyvalente au boulevard Missé. Donc dimanche 7 juin entre 7h et 18h avec la participation de Miss Nièvre. Restauration et buvette sur place, coût pour les exposants 2€ le mètre. Inscription en téléphonant au 06 03 42 72 32 ou à lcclamecy@gmail.com. Alors venez nombreux à la grande brocante annuelle du Lions Club de Clamecy-Vaudionne, dimanche 7 juin, tout au long de la journée. C'est sur le parking de la salle polyvalente, boulevard Missé, présence de Miss Nièvre et restauration et buvette sur place tout au long de la journée. L'association Ensemble C'est Tout organise avec le soutien de la municipalité de Villiers-sur-Yonne un vide-grenier. C'est dimanche 7 juin de 6h30 à 18h sur la place et rue de la Fontaine. Les emplacements sont gratuits. Sur place, la traditionnelle tête de veau, sandwich, glace, boisson au comptoir de Villiers. Les renseignements se prennent au 06 86 71 52 20. Alors venez nombreux participer à ce vide-grenier dimanche 7 juin tout au long de la journée. C'est organisé par l'association Ensemble C'est Tout et la municipalité de Villiers-sur-Yonne. Le comité des fêtes de Corbigny vous attend nombreux pour leur vide de grenier qui se tiendra donc dimanche 7 juin sur le champ de foire de Corbigny entre 8h et 17h. Restauration et buvette sur place. Pour les inscriptions, téléphonez au 06 61 59 84 25 ou encore le 06 89 40 20 88. Le 19e rallye pédestre, c'est dimanche 31 mai. Le rassemblement est fixé place de la mairie de Metz-le-Comte à partir de 8h30. Le retour est prévu vers 18h et en attendant la remise officielle des résultats, le comité des fêtes de Metz-le-Comte aura le plaisir d'offrir aux participants un barbecue dont la participation est de 10€ par adulte, 6€ par enfant âgé entre 6 et 12 ans. Donc n'hésitez pas à vous inscrire. De préférence au 03 86 29 84 16 aux heures des repas ou au 03 86 29 89 78 le soir et le week-end. Et venez participer donc à ce 19e rallye pédestre à Metz-le-Comte dimanche 31 mai. Vide-grenier, c'est à Nuard. Rendez-vous ce dimanche entre 6h et 18h. C'est à la salle des fêtes de Nuard. Emplacement gratuit, sans inscription. Restauration rapide, buvette, saucisses, merguez, frites. Animation enfant avec une structure gonflable. Pour plus de renseignements, vous pouvez bien sûr téléphoner au 07 89 53 99 15. Et venez donc nombreux au vide-grenier, c'est à Nuard. C'est tout au long de la journée de ce dimanche de Pentecôte. Vide-grenier avec Dornecy en fête, c'est dimanche 24 mai de 6h à 18h, ce sera au champ de foire. Restauration avec poulet, saucisses, merguez, frites, crêpes, gaufres, buvette sur place. Inscription, renseignement au 07 48 77 87 79 ou sur dornecyenfete@gmail.com. Alors venez nombreux participer au vide-grenier avec Dornecy en fête, c'est tout au long de la journée du dimanche 24 mai. Rendez-vous au champ de foire de Dornecy, 1 euro le mètre. Pensez à vous inscrire, à vous renseigner au 07 48 77 87 79. Restauration et buvette sur place. Vide-grenier à Trucy-l'Orgueilleux, c'est dimanche 24 mai. Installation à partir de 7h. 2 mètres gratuits plus 1 euro le mètre supplémentaire. Buvette et restauration sur place. Les renseignements, les réservations se prennent auprès de Madame Charton au 06 23 03 20 33. Alors venez nombreux. Vide-grenier, c'est dimanche 24 mai tout au long de la journée. Et c'est bien sûr à Trucy-l'Orgueilleux. Vide-grenier, c'est à Coulonges-sur-Yonne, c'est dimanche 24 mai et il y aura bien sûr une animation par Gérald. Pain beurré, buvette et restauration sur place, c'est de 9h à 18h à peu près, 2 euros le mètre. Pour les réservations, vous contactez le 06 10 86 73 34 ou coulongesenfete89@gmail.com. Alors venez nombreux au vide de grenier dimanche 24 mai, c'est à Coulonges-sur-Yonne. Vide-grenier, c'est dimanche 31 mai, Pré-Saint-Romain, c'est à Druy-les-Belles-Fontaines, emplacement gratuit, arrivée des exposants 6h30, ouverture au public de 8h à 18h, c'est organisé par le comité des fêtes de Druy-les-Belles-Fontaines, buvette et restauration sur place, tombola et structure gonflable pour les petits et les grands, pourquoi pas. Réservation et information en téléphonant au 06 73 70 17 28. Vide-grenier, dimanche 31 mai, près Saint-Romain, c'est à Druy-les-Belles-Fontaines, c'est tout au long de la journée, alors venez nombreux. L'association HNP vous attend nombreux à son troisième rassemblement Expo Automobile. Cette année s'inscrit dans le renouveau, rendez-vous dimanche 31 mai à l'esplanade de la salle des fêtes de Dirol. Au programme Expo Auto Moto Engins Agricoles tout au long de la journée dans un parc dédié. Restauration sur place, saucisses, merguez, frites, dessert maison, buvettes et toilettes à disposition en intérieur et extérieur. Structure gonflable et pêche à la ligne pour occuper les enfants. Démonstration d'impression numérique en 3D. Expo peinture dédiée à l'automobile. Tombola avec rosettes et vins à gagner. À consommer toujours avec modération. Esplanade sonorisée pour promouvoir vos associations, équipages et véhicules. Alors à vos agendas, rendez-vous dimanche 31 mai à partir de 8h et ce tout au long de la journée pour ce troisième rassemblement Expo Automobile à l'esplanade de la salle des fêtes de Dirol. Renseignements réservation auprès de Yannick en téléphonant au 06 86 82 66 26. Et notez que Camille Balleret, élue Miss Nièvre 2026 à Clamecy, sera présente tout au long de la journée au rassemblement auto à Dirol. Alors venez nombreux, c'est le 31 mai. Le comité des fêtes La Maison Dieu invite l'orchestre Harmonie de Corbigny, composé de 25 musiciens. C'est dimanche 31 mai, 17h, à l'église de La Maison Dieu. Entrée 5 euros, gratuit pour les moins de 12 ans. L'Harmonie de Corbigny interprétera des musiques de films et dessins animés sous la direction de Christian Nuiten. Alors venez nombreux, c'est dimanche 31 mai, 17h, à l'église La Maison Dieu.
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3: L'horoscope. Bonjour à tous, nous fêtons Donatia. Alors, allez-vous bénéficier d'un ciel clément?
4: Eh bien, les béliers, vous ne manquerez pas d'énergie, mais vous pourrez parfois la gâcher à cause de comportements un peu trop négatifs.
3: Taureau, il faudrait vous méfier des gens que vous ne connaissez pas ou que vous connaissez que très mal.
4: Gémeaux, très belle journée en perspective, l'amour sera au premier plan de cette journée.
3: Cancer, vous pourrez trouver assez facilement une solution à des problèmes. N'oubliez pas de consulter vos proches.
4: Les lions, vous avez les idées sombres, vous êtes pessimiste, alors pourquoi une telle attitude? Vous avez pourtant tout pour être heureux.
3: Vierge, votre progression professionnelle marquera un petit temps d'arrêt. De nombreux obstacles vont se dresser sur votre chemin.
4: Les balances, le temps est nécessaire pour accomplir certains de vos projets personnels. L'heure de la discussion a sonné pour ensuite prendre les bonnes décisions.
3: Scorpion, vous aurez tendance à quelque peu oublier vos obligations familiales, attention.
4: Sagittaire, vous vous sacrifierez pour le bien-être de vos proches.
3: Capricorne, votre succès personnel sera en plein essor, mais on vous mettra à l'épreuve quand même.
4: Les Verseaux, sortez donc de votre coquille, ouvrez-vous aux autres et d'autant plus à vos proches qui ont besoin de vous.
3: Enfin Poisson, vous cherchez bien souvent des complications, là où les choses sont pourtant très simples.
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8h passé de 2-3 minutes à la pendule de Flotteur FM. Vous êtes en compagnie d'Hélène et de Christian pour ces matinales. Nous retrouvons l'éphéméride de ce dimanche 24 mai. Nous sommes le 144e jour de l'année. Il nous en reste 221 et c'est la 21e semaine. Le soleil s'est levé à 5h58 pour se coucher à 21h37. Nous gagnons 2 minutes d'ensoleillement. Nous fêtons les Donatiens ainsi que les Amael, Maël et Rogatien. Prénom fêté autrefois Angèle. Le proverbe du jour, bien faire et laisser dire. Le dicton, frais mais épaisse tourte, mais peu de vin dans la coupe. Après Saint Angèle, le jardinier ne craint plus le gel. On célèbre la Pentecôte. La citation, combien la Bible peut-elle avoir nourri de gens comme commentateurs, imprimeurs et relieurs. On écoute Gilbert Bécaud, Désiré. Bonne matinée à tous sur le 91.

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On vient d'écouter Rico Macias, le mendiant de l'amour. On va écouter Michel Sardou, 10 ans plus tôt, à 8h25, votre émission de poésie.

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Comme il n'y a pas de poésie aujourd'hui, on va écouter Alain Chamfort avec Manu Reva et des Michel Barbara pour boire notre petit café tranquillement. Bien, on se retrouve après.

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C'était Cat Steven à l'instant. À 8h50, l'horoscope. Et à 9h, le flash d'info. Mais avant, on va écouter Herbert Léonard. Ça donne envie d'aimer.

0: C'est des canaux de Giro et Passy. Face à la mer, vous allez retrouver votre horoscope, le flash à 9h, et nous, on se retrouve après 9h.
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4: Bonjour à tous, nous fêtons Donatia. Alors, allez-vous bénéficier d'un ciel clément?
5: Eh bien, les béliers, vous ne manquerez pas d'énergie, mais vous pourrez parfois la gâcher à cause de comportements un peu trop négatifs.
4: Taureau, il faudrait vous méfier des gens que vous ne connaissez pas ou que vous connaissez que très mal.
5: Gémeaux, très belle journée en perspective, l'amour sera au premier plan de cette journée.
4: Cancer, vous pourrez trouver assez facilement une solution à des problèmes. N'oubliez pas de consulter vos proches.
5: Les lions, vous avez les idées sombres, vous êtes pessimiste, alors pourquoi une telle attitude? Vous avez pourtant tout pour être heureux.
4: Vierge, votre progression professionnelle marquera un petit temps d'arrêt. De nombreux obstacles vont se dresser sur votre chemin.
5: Les balances, le temps est nécessaire pour accomplir certains de vos projets personnels. L'heure de la discussion a sonné pour ensuite prendre les bonnes décisions.
4: Scorpion, vous aurez tendance à quelque peu oublier vos obligations familiales. Attention.
5: Sagittaire, vous vous sacrifierez pour le bien-être de vos proches.
4: Capricorne, votre succès personnel sera en plein essor, mais on vous mettra à l'épreuve quand même.
5: Les Verseaux, sortez donc de votre coquille, ouvrez-vous aux autres et d'autant plus à vos proches qui ont besoin de vous.
4: Enfin Poisson, vous cherchez bien souvent des complications, là où les choses sont pourtant très simples.
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2: Bonjour à tous, le mercure a dépassé les 33 degrés en France et les températures vont continuer à grimper pour la journée d'aujourd'hui. Le département du Finistère a été placé en vigilance jaune canicule, une première pour un département français dès le mois de mai. Des températures allant jusqu'à 30 degrés à Brest, 33 degrés à Quimper sont attendus cet après-midi selon Météo France. La Française de 41 ans soupçonnée d'avoir abandonné au bord d'une route du Portugal ses deux enfants âgés de 4 et 5 ans ont été placés en détention provisoire, tout comme son compagnon reconnu coupable de blessures aggravées à l'issue de leur audition au tribunal de Setúbal. Pour rappel, le père des enfants avait signalé le 11 mai leur disparition depuis Colmar dans l'est de la France et les autorités françaises avaient entamé des recherches actives. Un mandat d'arrêt européen a été émis par la France pour maltraitance, mise en danger et abandon. Les enfants ont été placés provisoirement en famille d'accueil. À l'international et au Moyen-Orient, Donald Trump a dit qu'un accord entre les États-Unis et l'Iran se rapproche grandement, tout en estimant à 50-50 les chances d'un bon accord ou d'une reprise de la guerre. De son côté, l'Iran dit être en phase de finalisation d'un protocole d'accord avec les États-Unis. Le Festival de Cannes, avec le bilan de cette quinzaine 2026, la Palme d'Or a été décernée hier à Fjord du cinéaste roumain Cristian Mungiu. L'histoire d'un conflit entre deux familles venant d'un village reculé de la Norvège. Minotaure d'Andrei Zviagintsev remporte le grand prix du Festival de Cannes. Le prix du jury est décerné à L'Aventure rêvée de Valeska Grisbach. Emmanuel Macchia et Valentin Campagne remportent ex aequo le prix d'interprétation masculine pour leur rôle dans Cowboy de Lucas Donte. Port à présent avec du tennis et la quinzaine du tournoi de Roland-Garros qui débute ce dimanche. Et déjà un record, celui du nombre de participants français, 22. C'est du jamais vu depuis 58 ans. Grand absent de cette année, le tenant du titre Carlos Alcaraz, qui a déclaré également forfait pour le tournoi de Wimbledon. L'Espagnol souffre toujours d'une douleur au poignet. Son retour est programmé pour la préparation de l'US Open. Fin de cette édition. Très bon dimanche à tous.

Il est 9h, passé de 3 minutes à la pendule de Flotter FM. C'est la deuxième heure de ces matinales. Nous retrouvons les éphémérides de ce dimanche 24 mai. Nous sommes le 144e jour de l'année. Il nous en reste 221 et c'est la 21e semaine. Le soleil s'est levé à 5h58 pour se coucher à 21h37. Nous gagnons 2 minutes d'ensoleillement. Nous fêtons les Donatiens ainsi que les Amael, Maël et Rogatiens. Prénom fêté autrefois, Angèle. Le proverbe du jour, bien faire et laisser dire. Le dicton, frais mais épaisse tourte, mais peu de vin dans la coupe. Après Saint Angèle, le jardinier ne craint plus le gel. On célèbre la Pentecôte, la citation. Combien la Bible peut-elle avoir nourri de gens comme commentateurs, imprimeurs et relieurs? On va écouter Dick Winterocco, je t'aime à en sourire.

0: bien, on va vous laisser en compagnie de Karine avec les infos locales.
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2: Le Lions Club de Clamecy-Vaudian vous attend nombreux pour leur grande brocante à Clamecy, parking de la salle polyvalente au boulevard Missé. Donc dimanche 7 juin entre 7h et 18h avec la participation de Miss Nièvre. Restauration et buvette sur place, coût pour les exposants 2 euros le mètre. Inscription en téléphonant au 06 03 42 72 32 ou à lcclamecy@gmail.com. Alors venez nombreux à la grande brocante annuelle du Lions Club de Clamecy-Vaudian, dimanche 7 juin, tout au long de la journée. C'est sur le parking de la salle polyvalente, boulevard Missé, présence de Miss Nièvre et restauration et buvette sur place tout au long de la journée. L'association Ensemble c'est tout organise avec le soutien de la municipalité de Villiers-sur-Yonne un vide-grenier. C'est dimanche 7 juin de 6h30 à 18h sur la place et rue de la Fontaine. Les emplacements sont gratuits. Sur place, la traditionnelle tête de veau, sandwich, glace, boisson au comptoir de Villiers. Les renseignements se prennent au 06 86 71 52 20. Alors venez nombreux participer à ce vide-grenier dimanche 7 juin tout au long de la journée. C'est organisé par l'association Ensemble, c'est tout et la municipalité de Villiers-sur-Yonne. Le comité des fêtes de Corbigny vous attend nombreux pour leur vide de grenier qui se tiendra donc dimanche 7 juin sur le champ de foire de Corbigny entre 8h et 17h. Restauration et buvette sur place. Pour les inscriptions, téléphonez au 06 61 59 84 25 ou encore le 06 89 40 20 88. Le 19e rallye pédestre, c'est dimanche 31 mai. Le rassemblement est fixé place de la mairie de Metz-le-Comte à partir de 8h30. Le retour est prévu vers 18h et en attendant la remise officielle des résultats, le comité des fêtes de Metz-le-Comte aura le plaisir d'offrir aux participants un barbecue dont la participation est de 10 euros par adulte, 6 euros par enfant âgé entre 6 et 12 ans. Donc n'hésitez pas à vous inscrire. De préférence au 03 86 29 84 16 aux heures des repas ou au 03 86 29 89 78 le soir et le week-end. Et venez participer donc à ce 19e rallye pédestre à Metz-le-Comte dimanche 31 mai. Vide-grenier, c'est à Nuard. Rendez-vous ce dimanche entre 6h et 18h. C'est à la salle des fêtes de Nuard. Emplacement gratuit, sans inscription. Restauration rapide, buvette, saucisses, merguez, frites. Animation enfant avec une structure gonflable. Pour plus de renseignements, vous pouvez bien sûr téléphoner au 07 89 53 99 15. Et venez donc nombreux au vide-grenier. C'est à Nuard. C'est tout au long de la journée de ce dimanche de Pentecôte. Vide de grenier avec Dornecy en fête, c'est dimanche 24 mai de 6h à 18h, ce sera au champ de foire. Restauration avec poulet, saucisses, merguez, frites, crêpes, gaufres, buvette sur place. Inscription renseignement au 07 48 77 87 79 ou sur dornecyenfete@gmail.com. Alors venez nombreux participer au vide grenier avec Dornecy en fête, c'est tout au long de la journée du dimanche 24 mai, rendez-vous au champ de foire de Dornecy, 1 euro le mètre. Pensez à vous inscrire, à vous renseigner au 07 48 77 87 79. Restauration et buvette sur place. Vide-grenier à Trucy-l'Orgueilleux, c'est dimanche 24 mai. Installation à partir de 7h. 2 mètres gratuits plus 1 euro le mètre supplémentaire. Buvette et restauration sur place. Les renseignements, les réservations se prennent auprès de Madame Charton au 06 23 03 20 33. Alors venez nombreux. Vide-grenier, c'est dimanche 24 mai tout au long de la journée. Et c'est bien sûr à Trucy-l'Orgueilleux. Vide-grenier, c'est à Coulonges-sur-Yonne, c'est dimanche 24 mai et il y aura bien sûr une animation par Gérald. Pain beurré, buvette et restauration sur place, c'est de 9h à 18h à peu près, 2 euros le mètre. Pour les réservations, vous contactez le 06 10 86 73 34 ou coulongesenfete89@gmail.com. Alors venez nombreux au vide de grenier dimanche 24 mai, c'est à Coulonges-sur-Yonne. Vide-grenier, c'est dimanche 31 mai, Pré-Saint-Romain, c'est à Druy-les-Belles-Fontaines, emplacement gratuit, arrivée des exposants 6h30, ouverture au public de 8h à 18h, c'est organisé par le comité des fêtes de Druy-les-Belles-Fontaines, buvette et restauration sur place, tombola et structure gonflable pour les petits et les grands, pourquoi pas. Réservation et information en téléphonant au 06 73 70 17 28. Vide-grenier, dimanche 31 mai, près Saint-Romain, c'est à Druy-les-Belles-Fontaines, c'est tout au long de la journée, alors venez nombreux. L'association HNP vous attend nombreux à son troisième rassemblement expo automobile. Cette année s'inscrit dans le renouveau, rendez-vous dimanche 31 mai à l'esplanade de la salle des fêtes de Dirol, au programme Expo Auto Moto Engin Agricole tout au long de la journée dans un parc dédié. Restauration sur place, saucisses, merguez, frites, dessert maison, buvettes et toilettes à disposition en intérieur et extérieur. Structure gonflable et pêche à la ligne pour occuper les enfants. Démonstration d'impression numérique en 3D. Expo peinture dédiée à l'automobile. Tombola avec rosette et vin à gagner. À consommer toujours avec modération. Esplanade sonorisée pour promouvoir vos associations, équipages et véhicules. Alors à vos agendas, rendez-vous dimanche 31 mai à partir de 8h et ce tout au long de la journée pour ce troisième rassemblement Expo Automobile à l'esplanade de la salle des fêtes de Tirol. Renseignements réservation auprès de Yannick en téléphonant au 06 86 82 66 26. Et notez que Camille Balleret, élue Miss Nièvre 2026 à Clamcy, sera présente tout au long de la journée au Rassemblement Auto à Dirol. Alors venez nombreux, c'est le 31 mai. Le comité des fêtes La Maison Dieu invite l'orchestre Harmonie de Corbigny, composé de 25 musiciens. C'est dimanche 31 mai, 17h, à l'église de La Maison Dieu. Entrée 5 euros, gratuit pour les moins de 12 ans. L'Harmonie de Corbigny interprétera des musiques de films et dessins animés sous la direction de Christian Muiten. Alors venez nombreux, c'est dimanche 31 mai, 17h, à l'église La Maison Dieu.
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0: Vous retrouverez Karine à 12h.

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retrouve les événements du jour. Le 24 mai 1999, arrestation du commando de nationalistes radicaux corse, responsable de l'assassinat du préfet Erignac. Le tueur présumé Ivan Colonna est en fuite, il ne sera arrêté qu'en 2003. Le 24 mai 1998, l'éternité est un jour du réalisateur grec Théo Angelopoulos se voit récompensé par la Palme d'Or du 51e Festival de Cannes. Le 24 mai 1985, un raz-de-marée soulevé par un cyclone fait au moins 1000 morts et 250 000 sans-abri au Bangladesh. Le littoral du golfe du Bengale et les nombreuses petites îles qui s'y trouvent ont été balayées par des vagues hautes de plus de 3 mètres qui ont emporté les maisons, les récoltes et les bateaux de pêche. Le 24 mai 1937, le pont de Golden Gate reliant les deux rives de la baie de San Francisco est inauguré, le plus long pont suspendu du monde. À l'époque, mesure 1935 mètres de long, dont 1280 pour le tablier central. Il s'élève à 69 mètres au-dessus de la baie. L'ouvrage a nécessité 4 ans de travaux. Le 24 mai 1883, le pont de Brooklyn, le premier bien physique entre New York et Brooklyn, est inauguré. À l'époque, il s'agit du pont suspendu le plus long du monde et sa construction aura duré 14 ans. L'ouvrage est salué comme la 8e merveille du monde. On retrouve Indochine, l'amour fou.

C'était un choix bel et bel, je ferme les yeux. On retrouve Nakash, elle imagine, et ensuite l'horoscope. Et nous, on se retrouve après 10 heures pour vivre l'accordéon.

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3: L'horoscope. Bonjour à tous, nous fêtons Donatia. Alors, allez-vous bénéficier d'un ciel clément?
4: Eh bien, les béliers, vous ne manquerez pas d'énergie, mais vous pourrez parfois la gâcher à cause de comportements un peu trop négatifs.
3: Taureau, il faudrait vous méfier des gens que vous ne connaissez pas ou que vous connaissez que très mal.
4: Gémeaux, très belle journée en perspective, l'amour sera au premier plan de cette journée.
3: Cancer, vous pourrez trouver assez facilement une solution à des problèmes. N'oubliez pas de consulter vos proches.
4: Les lions, vous avez les idées sombres, vous êtes pessimiste, alors pourquoi une telle attitude? Vous avez pourtant tout pour être heureux.
3: Vierge, votre progression professionnelle marquera un petit temps d'arrêt. De nombreux obstacles vont se dresser sur votre chemin.
4: Les balances, le temps est nécessaire pour accomplir certains de vos projets personnels. L'heure de la discussion a sonné pour ensuite prendre les bonnes décisions.
3: Scorpion, vous aurez tendance à quelque peu oublier vos obligations familiales, attention.
4: Sagittaire, vous vous sacrifierez pour le bien-être de vos proches.
3: Capricorne, votre succès personnel sera en plein essor, mais on vous mettra à l'épreuve quand même.
4: Les Verseaux, sortez donc de votre coquille, ouvrez-vous aux autres et d'autant plus à vos proches qui ont besoin de vous.
3: Enfin Poisson, vous cherchez bien souvent des complications, là où les choses sont pourtant très simples.
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Eh bien bonjour à tous, chers amis de l'accordéon, vous êtes en compagnie d'Hélène de Christian jusqu'à 12h avec toutes vos dédicaces au 03 86 27 31 31 et tout de suite c'est Jean-Paul Cresson dont le passeau des balles de France.

Eh bien, on retrouve Jean-Pierre Le Goff avec les oiseaux de Bretagne. Et c'est de la part de Guillaume Relu pour Bernard et Monique Oudot et Sonia Giraud.

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4: Eh bien, je tiens à remercier Françoise, la fille d'un de nos fidèles auditeurs du dimanche matin, qui est décédée en mars et elle nous a offert les CD de son papa. On les a trouvés ce matin et c'est très très gentil de sa part et on va lui dédier Jean-Ardouin Gondelier.

Eh bien, nous retrouvons Alain Musichini avec si tu savais combien je t'aime. Et c'est de la part de Marie-Thérèse Dainfi pour Pierrot, son plaisir personnel, et nous deux, merci.

On retrouve Patrick Robin, Les Châteaux en Espagne. Et c'est de la part de Patrick pour son voisin Antoine. Et c'est de la part de Mariette pour le club de Tannay et pour Annette, sa voisine. Et nous deux, merci.

retrouve un medley de valse avec Jean-Paul Cressendon et c'est de la part de Jean-Mi pour Mireille, Camille, Sandrine et les copains de la Maison Dieu et pour nous deux, merci.

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Denis Sombach, un joli rêve, un tango, et c'est de la part de Catherine, pour Madame Gauthier, pour ses enfants, pour Anita, Marina, Fabien, Francine, Daniel, Jackie, sa voisine Natou et nos deux, merci.

On retrouve Jérôme Robert avec un medley de slow. Et c'est de la part du petit clown de Tannay pour Christine, la famille Morlaix, pour Eva, pour ses amis et voisins, son plaisir personnel et toute notre équipe. Merci.

écouté Stéphane Noir, La vie est belle, et c'est pour Véronique Détela-Sauvin de la part de Monique et Serge Duchère.

Bruno Lorenzoni, Maria de Morena, et c'est de la part de Clotilde pour ses amis Monique et Serge. Son plaisir personnel est pour nous deux. Merci.

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2: Bonjour à tous, le mercure a dépassé les 33 degrés en France et les températures vont continuer à grimper pour la journée d'aujourd'hui. Le département du Finistère a été placé en vigilance jaune canicule, une première pour un département français dès le mois de mai. Les températures allant jusqu'à 30 degrés à Brest, 33 degrés à Quimper sont attendues cet après-midi selon Météo France. La Française de 41 ans soupçonnée d'avoir abandonné au bord d'une route du Portugal ses deux enfants âgés de 4 et 5 ans a été placée en détention provisoire, tout comme son compagnon reconnu coupable de blessures aggravées à l'issue de leur audition au tribunal de Setúbal. Pour rappel, le père des enfants avait signalé le 11 mai leur disparition depuis Colmar dans l'est de la France et les autorités françaises avaient entamé des recherches actives. Un mandat d'arrêt européen a été émis par la France pour maltraitance, mise en danger et abandon. Les enfants ont été placés provisoirement en famille d'accueil. À l'international et au Moyen-Orient, Donald Trump a dit qu'un accord entre les États-Unis et l'Iran se rapproche grandement, tout en estimant à 50-50 les chances d'un bon accord ou d'une reprise de la guerre. De son côté, l'Iran dit être en phase de finalisation d'un protocole d'accord avec les États-Unis. Le Festival de Cannes, avec le bilan de cette quinzaine 2026, la Palme d'Or a été décernée hier à Fjord du cinéaste roumain Cristian Mungiu, l'histoire d'un conflit entre deux familles venant d'un village reculé de la Norvège. Minotaur d'Andrei Zviagintsev remporte le grand prix du Festival de Cannes. Le prix du jury est décerné à L'Aventure rêvée de Valeska Grisbach. Emmanuel Macchia et Valentin Campagne remportent ex aequo le prix d'interprétation masculine pour leur rôle dans Cowa de Lucas Dont. Port à présent avec du tennis et la quinzaine du tournoi de Roland-Garros qui débute ce dimanche et déjà un record, celui du nombre de participants français, 22. C'est du jamais vu depuis 58 ans. Grand absent de cette année, le tenant du titre Carlos Alcaraz qui a déclaré également forfait pour le tournoi de Wimbledon. L'Espagnol souffre toujours d'une douleur au poignet. Son retour est programmé pour la préparation de l'US Open. Fin de cette édition, très bon dimanche à tous.
3: 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Passé de quelques minutes, nous allons retrouver André Charlot avec El Condor Passa.

Bon, ben, Christian s'est trompé. On va retrouver tout de suite Maria, la portugaise. Ah, bah, et ça.

Bon ben, il n'a pas voulu passer, Roberto Menezi, je comprends pas. On va retrouver le trio Musette avec rythme andalou. Et c'est de la part de Mireille pour Mamie Francine, Mamie Thérèse, Aurore, Marion, Amandine, Thierry, nous deux, merci.

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1: On retrouve Lucien Auguste comme dans un tourbillon. Et c'est pour le plaisir personnel de Marie-Thérèse, et c'est aussi pour le plaisir personnel de Claudette.

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1: On retrouve Guy Liron avec Passo d'Anaïs, et c'est de la part de Bernard pour Annick et Daniel, Monsieur Am Genet, Monique Oudot, Monique et Claude Moreau, Monsieur Mme Texier, Muriel et Guy, Karine, Fabien et nous deux, merci. Et c'est également de la part de Chantal pour sa sœur Catherine, pour Madame Barbier, Evelyne, Annie et Dany Picard, Michel Guiton, les boulistes de Varzy et nous deux, merci.

On retrouve Nathalie Leguet avec eux. Merci. Ah, c'est Damien Poyard avant, c'est vrai. Damien Poyard, qu'on va écouter avec le temps d'une romance. Et Damien Poyard sera demain, lundi 25 mai, à la salle Podium à Champs-sur-Yonne pour un thé dansant à partir de 14h30, organisé par l'association Harmonie et Production. Et c'est de la part de Christiane pour Dominique et Serge, pour Louisette, son fils Patrick, son plaisir personnel et pour nous deux. Merci.

entre Nathalie Leguet avec Merci Chérie Asselot. Et c'est de la part de Francine pour Catherine, Marine, Monique, Rémi, Eddy, Mireille et nous deux, merci.

On retrouve Rogessi avec le tango des amoureux, la part de Marie-Thérèse pour Kiki, pour Claudette et Gabi et toute notre équipe. Merci. Et c'est pour le plaisir personnel de Paul de Billy-sur-Oisy.

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Eh bien, nous retrouvons René Grolier avec la lettre. Et c'est de la part de Bruno pour sa maman Yvonne, pour René, Denis, Patricia, Myriam, Muriel, Jean-Luc, Jean-Michel et toute notre équipe. Merci.

Céline Depré au rendez-vous des fleurs fanées, c'est à part de Mireille pour Monique, Loulou, ses voisines, son plaisir personnel et nous deux merci.

On retrouve Jérôme Richard avec la rose de mon premier amour. Et cela part de Bernadette pour Stéphane, toutes ses copines, son plaisir personnel et nous deux, merci.

André, vois-tu Bergère, et c'est de la part de Bernard pour la veille de la vallée, pour tous les danseurs de Armes et d'Andry, pour Colette, Geneviève et Moustique, tous les amis à l'écoute.

Et bien, on va terminer avec Christian Pechel, une polka, et c'est de la part de Jean-Michel, Nanou, Camille, pour Bruno et Patricia du foyer Les Méricis à la machine.

bien voilà, notre émission est terminée. J'espère que vous avez passé une bonne matinée en notre compagnie. Je vous souhaite une bonne semaine à tous et à dimanche à partir de 8h.

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2: Bonjour à tous, grosse chaleur en ce week-end de Pentecôte et les conditions atmosphériques vont continuer pour la semaine à venir avec des températures qui vont encore grimper. Le Finistère est placé en vigilance jaune canicule par Météo France, une première si tôt dans l'année en France. 17 des 65 personnes placées en garde à vue après des violences jeudi soir à Paris impliquant des supporters de l'OGC Nice et qui ont fait 7 blessés dont une au pronostic vital encore engagé hier soir vont être présentées à un juge d'instruction, annonce le parquet de Paris. Une information judiciaire est ouverte pour violence volontaire aggravée par l'usage d'une arme et la commission des faits en réunion, selon cette même source. Un adolescent de 17 ans a été mortellement poignardé hier soir dans un camping de Seine-et-Marne. Un garçon du même âge a été interpellé en Seine-Saint-Denis, soupçonné d'être l'auteur du coup fatal. Selon la police, la querelle amoureuse serait à l'origine du drame. Aux États-Unis, un homme a ouvert le feu hier soir contre un poste de contrôle de sécurité près de la Maison-Blanche à Washington, avant d'être abattu par les policiers du Secret Service. Selon les autorités, un passant a été blessé dans la fusillade. Le Festival de Cannes, avec le bilan de cette quinzaine 2026, la Palme d'Or a été décernée hier à Fiord du cinéaste roumain Cristian Mungiu. L'histoire d'un conflit entre deux familles venant d'un village reculé de la Norvège. Minotaure d'Andrei Zviagintsev remporte le Grand Prix du Festival de Cannes. Emmanuel Macchia et Valentin Campagne remportent ex aequo le prix d'interprétation masculine pour leur rôle dans Coward de Lucas Dont. Sport à présent avec du tennis et la quinzaine du tournoi de Roland-Garros qui débute ce dimanche. Et déjà un record, celui du nombre de participants français, 22. C'est du jamais vu depuis 58 ans. Grand absent de cette année, le tenant du titre Carlos Alcaraz qui a déclaré également forfait pour le tournoi de Wimbledon. L'Espagnol souffre toujours d'une douleur au poignet. Son retour est programmé pour la préparation de l'US Open. Fin de cette édition. Très bon dimanche à tous.

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1: Le Lions Club de Clamecy-Vaudien ne vous attend nombreux pour leur grande brocante à Clamecy, parking de la salle polyvalente au boulevard Missé. Donc dimanche 7 juin entre 7h et 18h avec la participation de Miss Nièvre. Restauration et buvette sur place, coût pour les exposants 2€ le mètre. Inscription en téléphonant au 06 03 42 72 32 ou à lcclamecy@gmail.com. Alors venez nombreux à la grande brocante annuelle du Lions Club de Clamecy-Vaudionne, dimanche 7 juin, tout au long de la journée. C'est sur le parking de la salle polyvalente, boulevard Missé, présence de Miss Nièvre et restauration et buvette sur place tout au long de la journée. L'association Ensemble, c'est tout organise avec le soutien de la municipalité de Villiers-sur-Yonne un vide-grenier. C'est dimanche 7 juin de 6h30 à 18h sur la place et rue de la Fontaine. Les emplacements sont gratuits. Sur place, la traditionnelle tête de veau, sandwich, glace, boisson au comptoir de Villiers. Les renseignements se prennent au 06 86 71 52 20. Alors venez nombreux participer à ce vide-grenier dimanche 7 juin tout au long de la journée. C'est organisé par l'association Ensemble, c'est tout et la municipalité de Villiers-sur-Yonne. Le comité des fêtes de Corbigny vous attend nombreux pour leur vide de grenier qui se tiendra donc dimanche 7 juin sur le champ de foire de Corbigny entre 8h et 17h. Restauration et buvette sur place. Pour les inscriptions, téléphonez au 06 61 59 84 25 ou encore le 06 89 40 20 88. Neuvième rallye pédestre, c'est dimanche 31 mai. Le rassemblement est fixé place de la mairie de Metz-le-Comte à partir de 8h30. Le retour est prévu vers 18h et en attendant la remise officielle des résultats, le comité des fêtes de Metz-le-Comte aura le plaisir d'offrir aux participants un barbecue dont la participation est de 10€ par adulte, 6€ par enfant âgé entre 6 et 12 ans. Donc n'hésitez pas à vous inscrire. De préférence au 03 86 29 84 16 aux heures des repas ou au 03 86 29 89 78 le soir et le week-end. Et venez participer donc à ce 19e rallye pédestre à Metz-le-Comte dimanche 31 mai. Vide-grenier, c'est à Nuard. Rendez-vous ce dimanche entre 6h et 18h. C'est à la salle des fêtes de Nuard. Emplacement gratuit, sans inscription. Restauration rapide, buvette, saucisses, merguez, frites. Animation enfant avec une structure gonflable. Pour plus de renseignements, vous pouvez bien sûr téléphoner au 07 89 53 99 15. Et venez donc nombreux au vide-grenier. C'est à Nuard. C'est tout au long de la journée de ce dimanche de Pentecôte. Vide de grenier avec Dornecy en fête, c'est dimanche 24 mai de 6h à 18h, ce sera au champ de foire. Restauration avec poulet, saucisses, merguez, frites, crêpes, gaufres, buvette sur place. Inscription renseignement au 07 48 77 87 79 ou sur dornecyenfete@gmail.com. Alors venez nombreux participer au vide grenier avec Dornecy en fête, c'est tout au long de la journée du dimanche 24 mai. Rendez-vous au champ de foire de Dornecy, 1€ le mètre. Pensez à vous inscrire, à vous renseigner au 07 48 77 87 79. Restauration et buvette sur place. Vide-grenier à Trucy-l'Orgueilleux, c'est dimanche 24 mai. Installation à partir de 7h. 2 mètres gratuits plus 1 euro le mètre supplémentaire. Buvette et restauration sur place. Les renseignements, les réservations se prennent auprès de Madame Charton au 06 23 03 20 33. Alors venez nombreux. Vide-grenier, c'est dimanche 24 mai tout au long de la journée. Et c'est bien sûr à Trucy-l'Orgueilleux. Vide-grenier, c'est à Coulanges-sur-Yonne, c'est dimanche 24 mai et il y aura bien sûr une animation par Gérald. Pain beurré, buvette et restauration sur place, c'est de 9h à 18h à peu près, 2 euros le mètre. Pour les réservations, vous contactez le 06 10 86 73 34 ou coulangesenfaite89@gmail.com. Alors venez nombreux au vide de grenier dimanche 24 mai, c'est à Coulanges-sur-Yonne. Vide-grenier, c'est dimanche 31 mai, Pré-Saint-Romain, c'est à Druy-les-Belles-Fontaines, emplacement gratuit, arrivée des exposants 6h30, ouverture au public de 8h à 18h, c'est organisé par le comité des fêtes de Druy-les-Belles-Fontaines, buvette et restauration sur place, tombola et structure gonflable pour les petits et les grands, pourquoi pas. Réservation et information en téléphonant au 06 73 70 17 28. Vide-grenier, dimanche 31 mai, près Saint-Romain, c'est à Druy-les-Belles-Fontaines, c'est tout au long de la journée, alors venez nombreux. L'association HNP vous attend nombreux à son troisième rassemblement expo automobile. Cette année s'inscrit dans le renouveau, rendez-vous dimanche 31 mai à l'esplanade de la salle des fêtes de Dirol. Au programme expo auto, moto, engin agricole tout au long de la journée dans un parc dédié. Restauration sur place, saucisses, merguez, frites, desserts maison, buvettes et toilettes à disposition en intérieur et extérieur. Structure gonflable et pêche à la ligne pour occuper les enfants. Démonstration d'impression numérique en 3D. Expo peinture dédiée à l'automobile. Tombola avec rosette et vin à gagner. À consommer toujours avec modération. Esplanade sonorisée pour promouvoir vos associations, équipages et véhicules. Alors à vos agendas, rendez-vous dimanche 31 mai à partir de 8h et ce tout au long de la journée pour ce troisième rassemblement expo automobile à l'esplanade de la salle des fêtes de Dirol. Renseignements réservation auprès de Yannick en téléphonant au 06 86 82 66 26. Et notez que Camille Balleret, élue Miss Nièvre 2026 à Clamecy, sera présente tout au long de la journée au Rassemblement Auto à Dirol. Alors venez nombreux, c'est le 31 mai. Le comité des fêtes La Maison Dieu invite l'orchestre Harmonie de Corbigny, composé de 25 musiciens. C'est dimanche 31 mai, 17h, à l'église de La Maison Dieu. Entrée 5 euros, gratuit pour les moins de 12 ans. L'Harmonie de Corbigny interprétera des musiques de films et dessins animés sous la direction de Christian Nuiten. Alors venez nombreux, c'est dimanche 31 mai, 17h, à l'église La Maison Dieu.
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1: Bonjour à tous, on commence par du rugby. L'Union Bordeaux-Bègles s'adjuge sa deuxième Champions Cup consécutive après sa démonstration en finale contre les Irlandais du Leinster 41-19. L'ailier bordelais Louis Guélbarret, auteur de deux essais en finale, a été désigné meilleur joueur de la Champions Cup 2026. Il avait déjà été désigné meilleur joueur du tournoi des 6 nations gagné par la France où il avait inscrit un essai à chaque match. Cyclisme, un mot du Giro. Jonas Vingegaard a remporté avec la manière la 14e étape samedi, laissant ses concurrents directs à plus d'une minute. Cette troisième victoire du Danois dans le Giro lui permet de porter le maillot rose de leader du classement général et de se rapprocher d'un premier succès. Football, pas de nouvelle Ligue des Champions pour les Lyonnaises en quête d'un nouveau trophée européen depuis 2022. Elles ont été sèchement battues hier après-midi à Oslo par le FC Barcelone, score final 4-0. Les Lyonnaises ont pourtant longtemps fait jeu égal avant de craquer à l'heure de jeu. C'est le quatrième sacre pour les Blaugrana. Formule 1 avec le Grand Prix du Canada qui s'est soldé samedi par une nouvelle victoire pour l'écurie Mercedes. Le britannique George Russell s'est imposé au sprint sur le circuit de Montréal devant la McLaren de son compatriote Lando Norris. Journée marquée par la tension entre George Russell et son coéquipier italien Kimi Antonelli, qui malgré sa troisième place a réclamé une pénalité contre Russell après un dépassement empêché via une vilaine manœuvre. Aucun Français n'a fini dans les points. Le mieux classé, Esteban Ocon, prend la 14e place. Et puis tennis avec la quinzaine du tournoi de Roland-Garros qui débute ce dimanche. Et déjà un record, celui du nombre de participants français établi à 22. C'est du jamais vu depuis 58 ans. Premier couac toutefois dans le camp tricolore avec le forfait du numéro 1 français Arthur Fils, victime d'une blessure lors du Master de Rome. Il devait affronter l'ancien vainqueur du tournoi 2015, le Suisse Stan Wawrinka. Autre grand absent cette année, le tenant du titre Carlos Alcaraz, qui a déclaré forfait pour le tournoi de Wimbledon également. L'Espagnol souffre toujours d'une douleur au poignet. Fin de cette édition, sportez-vous bien, très bonne journée à tous.

Bonjour chers auditeurs et auditrices de Flotteur FM, c'est Marie-Odile de l'espace bien-être à Entrain sur Noin. Je vais vous parler aujourd'hui de la fraise, ce fruit que nous voyons apparaître depuis quelque temps sur nos marchés. Peu calorique, la fraise est riche en vitamine C, en minéraux et en fibres. Elle est composée à près de 90% d'eau. Elle ne contient pratiquement pas de lipides ni de protéines et très peu de glucides, ce qui en fait un fruit peu énergétique. Ces glucides assurent l'essentiel de son apport calorique. Ils lui confèrent également sa saveur sucrée, une légère acidité étant apportée par des acides organiques. La fraise est riche en vitamines. Il suffit d'une portion de 150 g pour couvrir l'apport journalier recommandé en vitamine C, soit environ 80 mg pour un adulte. Elle apporte de la vitamine A ainsi que des vitamines du groupe B, la vitamine B9. Elle contient aussi une quantité intéressante de flavonoïdes, des antioxydants qui lui donnent sa couleur rouge. Sa teneur en minéraux est modérée, mais elle contient du potassium, du fer, du cuivre et du zinc. Ses fibres sont abondantes, constituées à la fois de fibres tendres comme les pectines, ce qui donne aux fruits son moelleux, et de fibres plus résistantes comme la lignine, c'est la composante des akènes qui sont sur sa surface. Alors, quels sont ses bienfaits? Ces fibres et ces antioxydants jouent un rôle dans la protection contre différentes pathologies comme les cancers. Le programme national Nutrition Santé recommande de consommer chaque jour au moins 5 portions de fruits ou de légumes, c'est-à-dire 80 g minimum, et de profiter au maximum de leurs variétés saisonnières. La fraise est disponible dès le mois d'avril en primeur, puis de mai à septembre selon les variétés. Une portion de fruits équivaut à peu près à 5 grosses fraises. Consommer des fraises qui ont un niveau élevé d'antioxydants va contribuer à protéger les cellules contre les dommages causés par les radicaux libres nocifs. Cela permet d'améliorer les connexions de nos neurones en réduisant l'inflammation qui entraîne des dommages à ceux-ci et permettre aussi d'améliorer les capacités cognitives. La fraise, comme beaucoup d'autres fruits rouges, a une action anti-cancer. Elle est riche en antioxydants et notamment en anthocyanine et en acide élagique, connus donc pour leur effet préventif sur les cancers du côlon, de l'œsophage, du sein et du cerveau. Elle a aussi une action cardioprotectrice. Les flavonoïdes contenus dans la fraise diminuent le risque de formation de plaques d'athérome en augmentant la fluidité du sang. Par ailleurs, les observations épidémiologiques montrent une corrélation entre la consommation d'anthocyanine et un risque vasculaire diminué. Y a-t-il des risques à manger des fraises? Les allergies alimentaires aux fraises sont fréquentes. La fraise fait en effet partie des aliments histamino-libérateurs, c'est-à-dire que sa consommation entraîne une libération d'histamine dans l'organisme, ce qui peut provoquer chez les sujets prédisposés des réactions allergiques, par exemple comme l'urticaire. D'autre part, la fraise peut provoquer une allergie croisée avec les noix. Les personnes qui y sont sensibles peuvent avoir des démangeaisons, un écoulement nasal, des picotements dans la bouche et la gorge, mais aussi des symptômes plus graves comme des difficultés respiratoires. La composition nutritionnelle de la fraise, elle est riche en eau, en fibres, pauvre en sucre, en calories et pleine de micronutriments. Elle est donc un fruit santé par excellence. Ce petit fruit rouge et charnu contient notamment davantage de vitamine C que l'orange, ainsi que de la vitamine B9 en grande quantité. Elle est également une source intéressante de manganèse, de calcium, de magnésium, qui participent à la couverture de nos besoins minéraux. Enfin, comme tous les fruits rouges, elle est donc pleine d'antioxydants sous la forme d'anthocyanes et d'acides élagiques, des flavonoïdes réputés pour leurs bienfaits de notre santé. Ensuite, comme elle possède seulement 38 calories pour 100 g, la fraise fait partie des fruits frais les moins caloriques. Les vertus de la fraise sont particulièrement intéressantes dans le cadre d'un régime. Elle contient des fibres qui aident à se sentir rassasié et cela stimule notre transit. Quelle forme privilégiée pour la santé? Sans surprise, c'est lorsqu'elles sont dégustées fraîches et entières que l'on va bénéficier au mieux de toutes les qualités nutritionnelles et santé des fraises. En jus, elles vont perdre la plupart de leurs vitamines ainsi que leurs précieuses fibres. En smoothie, les fibres sont épargnées et les vitamines préservées, mais à condition qu'ils soient dégustés immédiatement après préparation. Bon à savoir, les fraises tolèrent très bien la surgélation, qui préserve la totalité de ses atouts nutritifs. Et mieux encore, des fraises surgelées seront plus riches en vitamines que des fraises fraîches qui ont passé quelques jours dans le bac à légumes du réfrigérateur ou dans leurs emballages. Enfin, en compote, la fraise perd la presque totalité de sa teneur en vitamine C, sensible aux températures élevées. Voilà, chers amis, il n'y a plus qu'à déguster.

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3: Bonjour à tous. Grosse chaleur en ce week-end de Pentecôte et les conditions atmosphériques vont continuer pour la semaine à venir avec des températures qui vont encore grimper. Le Finistère est placé en vigilance jaune canicule par Météo France, une première si tôt dans l'année en France. 17 des 65 personnes placées en garde à vue après des violences jeudi soir à Paris impliquant des supporters de l'OGC Nice et qui ont fait 7 blessés dont une au pronostic vital encore engagé hier soir vont être présentées à un juge d'instruction, annonce le parquet de Paris. Une information judiciaire est ouverte pour violence volontaire aggravée par l'usage d'une arme et la commission des faits en réunion, selon cette même source. Un adolescent de 17 ans a été mortellement poignardé hier soir dans un camping de Seine-et-Marne. Un garçon du même âge a été interpellé en Seine-Saint-Denis, soupçonné d'être l'auteur du coup fatal. Selon la police, la querelle amoureuse serait à l'origine du drame. Aux États-Unis, un homme a ouvert le feu hier soir contre un poste de contrôle de sécurité près de la Maison-Blanche à Washington, avant d'être abattu par les policiers du Secret Service. Selon les autorités, un passant a été blessé dans la fusillade. Le Festival de Cannes, avec le bilan de cette quinzaine 2026, la Palme d'Or a été décernée hier à Fjord du cinéaste roumain Cristian Mungiu. L'histoire d'un conflit entre deux familles venant d'un village reculé de la Norvège. Minotaure d'Andrei Zviagintsev remporte le Grand Prix du Festival de Cannes. Emmanuel Macchia et Valentin Campagne remportent ex aequo le prix d'interprétation masculine pour leur rôle dans Coward de Lucas Donte. Sport à présent avec du tennis et la quinzaine du tournoi de Roland-Garros qui débute ce dimanche. Et déjà un record, celui du nombre de participants français, 22. C'est du jamais vu depuis 58 ans. Grand absent de cette année, le tenant du titre Carlos Alcaraz qui a déclaré également forfait pour le tournoi de Wimbledon. L'Espagnol souffre toujours d'une douleur au poignet. Son retour est programmé pour la préparation de l'US Open. Fin de cette édition, très bon dimanche à tous.
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2: Bonjour à tous, grosse chaleur en ce week-end de Pentecôte et les conditions atmosphériques vont continuer pour la semaine à venir avec des températures qui vont encore grimper. Le Finistère est placé en vigilance jaune canicule par Météo France, une première si tôt dans l'année en France. Des records de température ont été atteints en Vendée, en Maine-et-Loire et en Île-de-France. Un coureur âgé de 53 ans est mort des suites d'un malaise cardiaque lors de la course La Pyrénéenne qui a eu lieu ce dimanche dans le 20e arrondissement de Paris. Au-delà de la chaleur, les participants devaient courir 10 km avec plus de 118 mètres de dénivelé. 17 des 65 personnes placées en garde à vue après des violences jeudi soir à Paris impliquant des supporters de l'OGC Nice la veille de la finale de la Coupe de France et qui ont fait 7 blessés dont une au pronostic vital encore engagé hier soir vont être présentés à un juge d'instruction, annonce le parquet de Paris. Une information judiciaire est ouverte pour violence volontaire aggravée par l'usage d'une arme et la commission des faits en réunion selon cette même source. Un adolescent de 17 ans a été mortellement poignardé hier soir dans un camping de Seine-et-Marne. Un garçon du même âge a été interpellé en Seine-Saint-Denis, soupçonné d'être l'auteur du coup fatal. Selon la police, la querelle amoureuse serait à l'origine du drame. L'arrivée d'une trentaine de migrants originaires d'Afrique à Mayotte ce dimanche a suscité l'inquiétude. S'ils ne présentaient pas de symptômes du virus Ebola, un avis médical a néanmoins été sollicité pour confirmer leur état avant leur placement en rétention. Et puis un mot de tennis avec la quinzaine du tournoi de Roland-Garros qui démarre aujourd'hui à l'affiche côté français. Aujourd'hui, Lucas Pavlovic qui affronte le Brésilien tête de série numéro 28 João Fonseca. Benjamin Bonzi est actuellement opposé à la tête de série numéro 2, l'Allemand Alexander Zverev, finaliste en 2024. Actuellement, l'Allemand mène 2-7-0. Et puis ce soir, Giovanni Empeci Pericard défiera Novak Djokovic, tête de série numéro 3 et triple vainqueur à Auteuil. Fin de cette édition, très bonne journée à tous.

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1: Bonjour à tous, on commence avec le cyclisme. Le Norvégien Fredrik Zverm a remporté la 15e étape du Giro ce dimanche à Milan. Une victoire surprise pour le coureur de l'équipe Uno X Mobility dans une étape qui semblait promise au sprinter. Cinquième de l'étape, le Français Paul Magny a remporté le sprint du peloton et récupère le maillot cyclamen du classement par points. Le maillot rose du leader reste sur les épaules du Danois Jonas Vingegaard. En rugby, retour en héros pour les Bordelais après la victoire de l'UBB en Champions Cup, sa deuxième consécutive. L'ailier bordelais Louis Bielbarré, auteur de deux essais en finale, a été désigné meilleur joueur de la Champions Cup 2025-2026. Il avait déjà été désigné meilleur joueur du tournoi des 6 nations 2026. Il avait inscrit au tournoi un essai à chaque match. Du basket, les Knicks de New York ne sont plus qu'à une marche de leur première finale de NBA depuis 1999. Avec 10 victoires d'affilée, 225 points d'écart cumulés et aucun adversaire à 30 points, l'équipe de Jalen Brunson écrase la conférence Est depuis un mois et le premier tour des playoffs. Ils pourraient retrouver en finale les Thunder d'Oklahoma City, tombeurs des Spurs San Antonio du français Victor Wembanyama dans la nuit de vendredi à samedi. Handball, Montpellier remporte sa 15e Coupe de France, la deuxième de suite en dominant Nantes 27 à 24 en finale à Bercy, un adversaire qu'ils n'avaient plus battu depuis 7 ans. Les Héraultais peuvent remercier leur gardien Rémi Desbonnets, 11 arrêts sur 34 tirs, dont 3 pénaltys. Et puis un mot de Roland Garros, pas de miracle pour le français Arthur Géa, premier joueur tricolore en lice dans le tournoi. Il s'incline en 3-7, 6-3, 7-6, 6-0 face au russe Karen Khachanov, 15e mondial. Même sort pour Benjamin Bonzi, battu par l'allemand Alexander Zverev, tête de série numéro 2 et finaliste en 2024. À l'affiche ce soir, Giovanni Mpetit-Perica affronte le serbe triple vainqueur à Auteuil, Novak Djokovic. C'est la fin de cette édition. Sportez-vous bien et bon week-end de la Pentecôte.
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1: Hello tout le monde, merci de me rejoindre chaque semaine. Dance Floor Express, le mix des nouveautés, des versions exclues et l'occasion de retrouver les meilleurs hits en version qui bouge. Jennifer Lopez est en préparation avec David Guetta, Save Me Tonight. On écoutera Tame Impala, Dracula, retravaillé façon club. Le dernier Teddy Swims, Bob Sinclair, Faithless et Bibi Rexha, New Religion. Et c'est Bruno Mars qui démarre cette nouvelle heure. I Just Might.

Le son qui bouge, Dance Fly Express avec Topic et Becky G. Sorry, Papi, le morceau qui nous rappelle très fortement le hit de Rodolfo et Tupica. Le programme de ce prochain quart d'heure, ce sera notamment avec Charlotte Cardin, Tant pis pour elle, remixé par FDVM. Et il y aura le son très caliente de Bad Bunny. Nueva Yol, je vous ai calé Another featuring 54 Ultra Talks to You et Taylor Swift.

son de Kaoma dans Dance Floor Express, mais version 2026 avec cette reprise signée par Raf Marchesini et Karim Raza, Dansando Lambada. Ça donne vraiment envie de bouger ça. Juste avant, dans le mix, je vous ai proposé Justice et Angèle, What You Want. C'était le remix de Palomé et on a écouté Alex Warren, Fever Dream, le hit retravaillé par Funk Joy. Dance Floor Express pour la suite. Vous avez peut-être reconnu derrière moi les premières notes du désormais grand classique de Salif Keita avec Madan. C'est Trinix qui revient avec le Fondateur dans Dance Floor Express.

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0: 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Je crois qu'il faut que les choses restent simples.
1: J'aime les choses simples.